0: Même pas.
1: Dis pas à cet éditeur.
0: Bonne.
1: What's the play that was given?
0: Seventeen County Passengers, 644 Frank, Black Cadillac.
1: Copy, thank you.